0: Oui, hein. Vous pouvez mettre c'est des décibels, vous prenez des décibels, non? Les décibels, le
1: Non,
0: c'est l'ambiance.
1: C'est exactement ça.

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